0: Roberto Leal, ao Madeira. Tema que foi diretamente para a Maria na Venezuela.
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0: São 15 horas, 19 minutos. Tarde da terça-feira, 28º dia de julho de 2026. E eu relembro que vamos ter ainda o Joe Dassin.
1: C'est heureux que ce matin-là.
0: Il était indien.
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0: Para a nossa amiga Lucília Menezes, que se encontra em Braga. Boa tarde, Lucília.
1: 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Là-bas, on l'appelle l'été indien, mais c'était tout simplement le nôtre. 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